0: ¿escuché eso?
1: ¡Me guapo pa'
0: llevar! ¡Me estoy oyendo! ¡Me estoy oyendo! ¿Sabes qué escuché? ¿Qué
1: escuché?
0: ¡C'est l'œuvre de Colón!
1: ¿Ah, ouais?
0: ¡Ouais!
1: ¡Ah, mais c'est génial! C'est formidable, j'en veux un, papa, s'il te plaît.
0: J'en veux un. Oui, je l'achète, chérie.
1: Ah, deux.
0: Non, pas deux.
1: Allez.
0: Mais non.
1: Allez, papa, ouais.
0: Tu n'en as pas assez avec un?
1: Non.
0: Deux.
1: Non,
0: deux. Oh, d'accord.
1: Ah, ouais, c'est bien.
0: Tu es content maintenant?